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Est-ce que vous êtes d'accord si on fait un petit cri tous ensemble? Alors ça fait comme ça, regardez, comme ça. C'est ça. Allez, tous ensemble, encore, encore. Attention, allez. Très très bien. Alors maintenant on va monter à deux petits cris, d'accord? Deux petits cris rapides, ça fait comme ça, regarde. Allez. Bien. Allez, on monte à trois, direct, trois. Attention, on y va, allez. Vous voyez ce que je veux dire? Et puis il y en a un autre que j'adore, c'est le 13. Attendez, attendez.

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